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0: DJ Dave d'Haïti.com, mes amis.
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1: Salut toute équipe là, auditeur, auditrice radio, mais comment situation temps présentée en Caraïbes là, sous Atlantique là, pour aujourd'hui, jeudi, qui c'est 28 mai 2026. Nous gagnons Masléa, qui lui-même gagne zone anticyclonique là, qui continue à faciliter temps chaud et souffler vent tout, dans divers côtés. Entre temps, gagne une petite légère instabilité. En moyenne altitude, cap métak chaleur journée il fait local yo, ça pral permet activité la pluie arriver dans sud, sud-est, gradans, nip, l'ouest, centre, latibonite et quelques têtes monde qui nan nord, nord-est, nord-ouest. Pour Port-au-Prince, ak zone qui entoure nou, ben gen possibilité pour quelques têtes monde nan Port-au-Prince recevoir activité la pluie encore pour soya. Pour la mer, c'est prudence, côte nord, gof lagonap à côte sud. Soleil en levé à 6h13 et la couché à 7h19 pour lever demain matin à 6h13. Température, il y a plus record entre 32 à 36 degrés Celsius en moyenne et la tombée dans la nuit là entre 19 à 23 degrés Celsius en moyenne. Par rapport à chaleur là, eh bien UHM qui est dans le ministère agriculture, ressources naturelles et développement rural, mettez le bon côté direction générale protection civile, accompagné secrétariat permanent cap gérer risque ak desas qui mandé avec population continuer boire de l'eau souple pour ne pas déshydrater. 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Déjà bon jeudi.
0: Merci beaucoup madame Chrisnette Saint-Georges. 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

0: 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Bonjour tout le monde. 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
1: 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Nous avons Masléa qui lui-même gagne zone anticyclonique là, qui continue à faciliter temps chaud et souffler vent tout, dans divers côtés. Entre temps, gagne une légère instabilité. 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Soleil l'enlevé à 6h13 et la prochaine.

0: 7h19 pour lever le matin à 6h13 minutes. Température, il y a plus record entre 32 à 36 degrés Celsius en moyenne et la tombée dans la nuit là entre 19 à 23 degrés Celsius en moyenne. Par rapport à chaleur là, eh bien, UHM qui est dans le ministère agriculture, ressources naturelles et développement rural, mettez le bon côté direction générale protection civile, accompagné 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Déjà, bon jeudi.
1: 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C'était un plaisir pour nous de recevoir Madame Christinette Saint-Georges qui était portée pour nous bulletin météo pour aujourd'hui, jeudi. 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
1: Merci pour cette soirée formidable. Merci, bye.
2: Ah, voilà. Tu aimes les abeilles?
3: Pourquoi? Tu n'aimerais pas te voir voler dans les airs comme ça?
1: Coucou chérie. Oh. Salguin, comment y est Jean-Yves?
2: Depuis les servantes là, Léa, moi là, c'est ma avec lui. Mais, il fait mieux qu'on y a, comparativement à Jean-Yves. Bonne soirée chérie. Allez, d'accord?
1: Ok, bye, merci.

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